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1: Monsieur le Président de la République, chef des cacheurs du gouvernement, mais la police de proximité, c'est la police qui pénètre justement les mafales. Il ne suffit pas de construire des routes, tu vois, pour que la police puisse y accéder. Quand les mafales, les dragons, tous à la Rio, venez voir, eh bien, les policiers doivent y pénétrer. À l'époque, ça se faisait quand il fallait poursuivre les opposants. Et voilà. Parfait. Moi, je comprends rien. Mais on s'attendait à un discours phare où le panier de l'aménagement devrait augmenter au moins de 20 000 francs, c'est ça. Et c'est pas le cas. Tout n'est que fonctionnaire. Tout n'est que force de défense et de sécurité. Tout n'est que institution. Mais vous parlez de précarité, mais le reste... Mais si, a donné vraiment de... n'avait fait à certains d'entre nous. Vous avez fait un très long discours qui dure déjà plus de 2 heures. Mais il n'y a pas de quelque chose qui dit que oui, les Japonais vous applaudir. Toujours les mêmes qui vous applaudiront là. Ils applaudissent parce qu'eux, ils sont tranquilles. Tout à l'heure, il y aura les cocktails, les canapés et tout ça là. Ils vont se retrouver. Rien, il n'y a pas d'effet d'annonce. Les retraités, c'est plutôt les handicapés. Ils sont toujours à 75 000 francs et vous ne leur dites rien. Hein? Les retraités vont vous promettre. Et maintenant, aujourd'hui, vous allez prendre 8 000 francs, c'est ça, aux femmes commerçantes, aux chômeurs, aux coiffeurs et tout ça là, pour éviter que la CNSS ne tombe en liquidation. Or, la masse salariale de la CNSS, vous ne la voyez pas. Et là-bas, il faut aussi aller voir là-bas ce qui s'y passe. Envoyez des audits là-bas. Vous verrez. Oh là là.
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2: Monsieur le président de la République, chef d'état, chef de gouvernement, mais la police de proximité, c'est la police qui pénètre justement les MAPAL. Il ne suffit pas de construire des routes, tu vois, pour que la police puisse y accéder. Quand les MAPAL, les dragons et tout ça là, Rio, venez voir, eh bien les policiers doivent y pénétrer. À l'époque, ça se faisait quand il fallait poursuivre les opposants. Et voilà. Parfait. Moi, je comprends rien. Mais on s'attendait à un discours phare où le panier de la ménagère devait augmenter au moins de 20 000 francs, c'est ça. Et c'est pas le cas. Tout n'est que fonctionnaire. Tout n'est que force de défense et de sécurité. Tout n'est que institution. Mais vous parlez de précarité, mais le reste... Mais c'est à donner vraiment des navets à certains d'entre nous. Vous avez fait un très long discours qui dure déjà plus de 2 heures. Mais il n'y a pas de quelque chose qui dise que oui, les Japonais vous applaudir. Alors, toujours les mêmes qui vous applaudiront là. Ils applaudissent parce qu'eux, ils sont tranquilles tout à l'heure. Il y aura des cocktails, des canapés et tout ça là. Nous, ils vont se retrouver. Rien, il n'y a pas d'effet d'annonce. Les retraités, c'est plutôt les handicapés. Ils sont toujours à 75 000 francs et vous ne leur dites rien. Hein? Les retraités, vous promettez. Et maintenant, aujourd'hui, vous allez prendre 8 000 francs, c'est ça, aux femmes commerçantes, aux chômeurs, aux coiffeurs et tout ça là. Pour éviter que la CNSS ne tombe en liquidation. Or, la masse salariale de la CNSS, vous ne la voyez pas. Et là-bas, il faut aussi aller voir là-bas ce qui s'y passe. Envoyez des juristes là-bas. Vous verrez. Oh là là.
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2: Monsieur le Président de la République, chef des cacheurs du gouvernement, mais la police de proximité, c'est la police qui pénètre justement les Mafal. Il ne suffit pas de construire des routes, tu vois, pour que la police puisse y accéder. Quand les Mafal, les dragons et tout ça, là, Rio, venez voir, eh bien, les policiers doivent y pénétrer. À l'époque, ça se faisait quand il fallait poursuivre les opposants. Et voilà. Parfait. Moi, je comprends rien. Mais on s'attendait à un discours phare où le panier de l'aménagement devrait augmenter au moins de 20 000 francs, c'est ça. Et c'est pas le cas. Tout n'est que fonctionnaire. Tout n'est que force de défense et de sécurité. Tout n'est que institution. Mais vous parlez de précarité, mais le reste. Mais c'est à donner vraiment des AVC à certains d'entre nous. Vous avez fait un très long discours qui dure déjà plus de 2 heures. Mais il n'y a pas de quelque chose qui dise que oui, les Japonais vont vous applaudir. Alors, toujours les mêmes qui vous applaudiront là. Ils applaudissent parce qu'eux, ils sont tranquilles tout à l'heure. Il y aura des cocktails, des canapés et tout ça là. Ils vont se retrouver. Rien, il n'y a pas d'effet d'annonce. Les retraités, c'est plutôt les handicapés. Ils sont toujours à 75 000 francs et vous n'en dites rien. Hein? Les retraités, vont vous promettez. Maintenant, aujourd'hui, vous allez prendre 8 000 francs, c'est ça, aux femmes commerçantes, aux chômeurs, aux coiffeurs et tout ça là. Pour éviter que la CNSS ne tombe en liquidation. Or, la masse salariale de la CNSS, vous ne la voyez pas. Et là-bas, il faut aussi aller voir là-bas ce qui s'y passe. Envoyez des audits là-bas. Vous verrez. Oh là là.
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4: Cher futur président, jusqu'à un passé encore très récent et en tant qu'enfant, nous n'avions que le devoir d'écouter. 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
2: Monsieur le président de la République, chef des cacheurs du gouvernement, mais la police de proximité, c'est la police qui pénètre justement les mafales. Il ne suffit pas de

0: Mais qui a donné vraiment des AVC à certains d'entre nous. Vous avez fait un très long discours qui dure déjà plus de 2 heures. Mais il n'y a pas de quelque chose qui dise que oui, les Japonais vont vous applaudir. Alors, toujours les mêmes qui vous applaudiront là. Ils applaudissent parce qu'eux, ils sont tranquilles. Tout à l'heure, il y aura des cocktails, des canapés et tout ça là. Nous, ils vont se retrouver. Rien, il n'y a pas d'effet d'annonce. Les retraités, c'est plutôt les handicapés. Ils sont toujours à 75 000 francs et vous ne vous en dites rien. Hein? Les retraités, vous promettez. Et maintenant, aujourd'hui, vous allez prendre 10 000 francs, c'est ça, aux femmes commerçantes, aux chômeurs, aux coiffeurs et tout ça là. Pour éviter que la CNSA ne tombe en liquidation. Or, la masse salariale de la CNSA, vous ne la voyez pas. Et là-bas, il faut aussi aller voir là-bas ce qui s'y passe. Envoyez des juristes là-bas. Vous verrez. Oh là là.
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2: Monsieur le Président de la République, chef des cacheurs du gouvernement, mais la police de proximité, c'est la police qui pénètre justement les mafales. Il ne suffit pas de construire des routes, tu vois, pour que la police puisse y accéder. Quand les mafales, les dragons et tout ça là, Rio, venez voir, eh bien les policiers doivent y pénétrer. À l'époque, ça se faisait quand il fallait poursuivre les opposants. Et voilà. Parfait. Moi, je comprends rien. Mais on s'attendait à un discours phare où le panier de la ménagère devrait augmenter au moins de 20 000 francs, c'est ça. Et ce n'est pas le cas. Tout n'est que fonctionnaire. Tout n'est que force de défense et de sécurité. Tout n'est que institution. Mais vous parlez de précarité.

0: Et tout ça là, nous allons se retrouver. Rien, il n'y a pas de fait d'avance. Les retraités, c'est plutôt les handicapés. Ils sont toujours à 75 000 francs et vous ne vous l'avez rien. Hein? Les retraités, vous vous promettez. Et maintenant, aujourd'hui, vous allez prendre 10 000 francs, c'est ça, aux femmes commerçantes, aux chômeurs, aux coiffeurs et tout ça là, pour éviter que la CNSM ne tombe en liquidation. Or, la masse salariale de la CNSM, vous ne la voyez pas. Et là-bas, il faut aussi aller voir là-bas ce qui s'y passe. Envoyez des juristes là-bas. Vous verrez. Oh là là.
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1: Monsieur le Président de la République, chef d'État, chef du gouvernement, mais la police de proximité, c'est la police qui pénètre justement les Mafal. Il ne suffit pas de construire des routes, tu vois, pour que la police puisse y accéder. Quand les Mafal, les dragons et tout ça là, Rio, venez voir, eh bien, les policiers doivent y pénétrer. À l'époque, ça se faisait quand il fallait poursuivre les opposants. Et voilà. Parfait. Moi, je comprends rien. Mais on s'attendait à un discours phare où le panier de la ménagerie devrait augmenter au moins de 20 000 francs de CFA. Et ce n'est pas le cas. Tout n'est que fonctionnaire. Tout n'est que force de défense et de sécurité. Tout n'est que institution. Mais vous parlez de précarité, mais le reste... Mais c'est à donner vraiment des AVC à certains d'entre nous. Vous avez fait un très long discours qui dure déjà plus de 2 heures. Mais il n'y a pas de quelque chose qui dise que oui, les Japonais vont vous applaudir. Alors, toujours les mêmes qui vous applaudiront là. Ils applaudissent parce qu'eux, ils sont tranquilles. Tout à l'heure, il y aura des cocktails, des canapés.

0: Oh là là.
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2: Monsieur le président de la République, chef d'état, chef de gouvernement. Mais la police de proximité, c'est la police qui pénètre justement les mafales. Il ne suffit pas de construire des routes, tu vois, pour que la police puisse y accéder. Quand les mafales de dragons et tout ça là, Rio, venez voir, eh bien les policiers doivent y pénétrer. À l'époque, ça se faisait quand il fallait poursuivre les opposants. Et voilà. Parfait. Moi, je comprends rien. Mais on s'attendait à un discours phare où le panier de la ménagère devrait augmenter au moins de 20 000 francs CFA. Et ce n'est pas le cas. Tout n'est que fonctionnaire. Tout n'est que force de défense et de sécurité. Tout n'est que institution. Mais vous parlez de précarité, mais le reste... Mais c'est à donner vraiment des AVC à certains d'entre nous. Vous avez fait un très long discours qui dure déjà plus de 2 heures. Mais il n'y a pas de quelque chose qui dise que oui, les Japonais vont vous applaudir. Alors, toujours les mêmes qui vous applaudiront là. Ils applaudissent parce qu'eux, ils sont tranquilles tout à l'heure. Il y aura des cocktails, des canapés et tout ça là. Nous, ils vont se retrouver. Rien, il n'y a pas d'effet d'annonce. Les retraités, c'est plutôt les handicapés. Ils sont toujours à 75 000 francs et vous ne leur dites rien. Hein? Les retraités, vous promettez. Et maintenant, aujourd'hui, vous allez prendre 10 000 francs, c'est ça, aux femmes commerçantes, aux chômeurs, aux coiffeurs et tout ça là, pour éviter que la CNSS ne tombe en liquidation. Or, la masse salariale de la CNSS, vous ne la voyez pas. Et là-bas, il faut aussi aller voir là-bas ce qui s'y passe. Envoyez des audits là-bas. Vous verrez.

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1: Monsieur le Président de la République, chef des cacheurs du gouvernement, mais la police de proximité, c'est la police qui pénètre justement les mafales. Il ne suffit pas de construire des routes, tu vois, pour que la police puisse y accéder. Quand les mafales de dragons et tout ça, là, Rio, venez voir, eh bien, les policiers doivent y pénétrer. À l'époque, ça se faisait quand il fallait poursuivre les opposants. Et voilà. Parfait. Pourquoi je ne comprends rien? Mais on s'attendait à un discours phare où le panier de la ménagerie devrait augmenter au moins de 20 000 francs, c'est ça? Et ce n'est pas le cas. Tout n'est que fonctionnaire. Tout n'est que force de défense et de sécurité. Tout n'est que institution. Mais vous parlez de précarité, mais le reste... Mais c'est un donné vraiment de... Ils en avaient fait à certains d'entre nous. Vous avez fait un très long discours qui lui a déjà fait de 2 heures. Mais il n'y a pas de quelque chose qui dise que oui, les Japonais vont vous applaudir. Alors, toujours les mêmes qui vous applaudiront là. Ils applaudissent parce qu'eux, ils sont tranquilles tout à l'heure. Il y aura des cocktails, des canapés et tout ça là. Nous, ils vont se retrouver. Rien, il n'y a pas d'effet d'annonce. Les retraités, c'est plutôt les handicapés. Ils sont toujours à 75 000 francs et vous ne vous leur dites rien. Hein? Les retraités, vous promettez. Et maintenant, aujourd'hui, vous allez prendre 10 000 francs, c'est ça, aux femmes commerçantes, aux chômeurs, aux coiffeurs et tout ça là, pour éviter que la CNSS ne tombe en liquidation. Or, la masse salariale de la CNSS, vous ne la voyez pas. Et là-bas, il faut aussi aller voir là-bas ce qui s'y passe. Envoyez des audits là-bas. Vous verrez. Oh là là.
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0: Donc, c'est là où on vous demande, parce que dans les 10 milliards, si on fait les transactions, vous allez ouvrir un.
1: Merci de nous revenir, l'homme de la longue réflexion, soit en deuxième partie. Mais là, on va prendre un autre auditeur qui fait déjà signe de l'autre côté. Allô? Allô? Oui, bonjour, monsieur.
2: Oui, c'est Stan.
1: Monsieur Stan qui nous revient.
2: Alors, il y a quelque chose qui est tombé sur une vidéo. Faisant un peu le tour et parlant de. Dans laquelle on parle de. On présente plutôt l'hôpital de Bongolo. Moi, j'y suis jamais allé. Donc, j'avais pas encore ce contact visuel-là vis-à-vis de cette structure. Mais il faut quand même dire que je suis sorti de là après avoir suivi la vidéo très déçu. Très déçu quant à l'état dans lequel se trouve cette structure. Il faut quand même dire que l'hôpital de Bongolo, c'est un hôpital de renommée qui a fait et qui continue de faire du bien aux populations gabonaises. Mais comment est-ce qu'un tel hôpital peut se trouver dans cet état de délabrement? Comment? Et après, l'hôpital, c'est le lieu par excellence de la salubrité. Le lieu par excellence de la salubrité. L'insalubrité dans une structure hospitalière, c'est très dangereux. Même les structures qui sont aux normes, c'est-à-dire qui ont un service de... Comment ça s'appelle encore? Le mot m'échappe. Mais ça me reviendra. Voilà, un service d'hygiène. Voilà. Quand il y a un service d'hygiène, parce que c'est fondamental, un service d'hygiène aux normes dans une structure hospitalière, même dans ces structures-là, de façon fondamentale, l'hôpital, les structures hospitalières sont des foyers par excellence de prolifération des germes. Donc, pire, quand il n'y a pas de service d'hygiène, et surtout quand l'insalubrité est présente, c'est super dangereux pour la santé des populations. C'est très dangereux. Vous y allez avec une pathologie. Vous pouvez sortir avec une infection très grave. Parce que les germes sont très, très, très résistants. Donc, difficilement stable. Difficilement. Et moi, comme je suis choqué de voir dans quel état se trouve cette structure de renommée, mais très importante. Est-ce que les Gabonais qui vivent là-bas, à les Bamba et tout ça là, ils ne sont pas aussi éligibles à se faire soigner dans des conditions acceptables? Bien, ce ne sont pas les. Ou ce ne sont pas. Pourquoi est-ce qu'on ne permettrait pas à ces Gabonais-là de se faire soigner dans de bonnes conditions? Parce que, juste certains, 99,99%, que il y a des Gabonais choper des germes dans cette structure-là à cause de l'insalubrité.
1: Monsieur Stan a du mal à vous saisir. Ça grise, oui. Merci encore de nous revenir si vous nous écoutez. Hein. Ça grise, oui.
3: Merci. Bonjour, Madame Nati, bonjour.
1: Bonjour, Monsieur Alphonse Mba.
3: Merci. En fait, Madame Nati, vous êtes surpris de intervention du premier auditeur ce matin. Laissez-moi vous dire que ça se passe tous les jours. Il n'y a pas un jour qui passe qu'il n'y a pas quelqu'un poignardé par le braquage dans Libreville. Mais ce qui turlupine, c'est que, Madame Nati, qu'est-ce qui fait que le fait est... Ceux-là qui nous ont précédés sur Terre, qui ont eu à dire que l'insécurité coûte plus cher que la sécurité. La sécurité dont on parle, c'est un état d'âme. Mieux vaut le prévenir que guérir. Madame Nati, que font nos agents de sécurité à savoir? Et ce qui tulipine, c'est que ce gaillard-là, que à longueur de journée ne consomment que Kobolo, que la drogue est consort, comme j'ai l'habitude de l'envoyer sur messagerie. Ne signons pas, hein. Vous pouvez même le démanteler par le regard. Est-ce que vous savez que hier, j'étais vraiment surpris, j'étais assis quelque part, parce que j'aime le Corcouvier. Il y a eu trois gaillards qui m'ont approché, ils sont présentés, police, je ne sais pas, judiciaire ou au CLAG ou quoi. Monsieur, on va fouiller votre sac. Oh, de tout azimut, je l'ai soumis, mais tout de suite. Parce que quand la manière qu'il venait, je me suis dit, ah, voilà encore un autre cas. Dès qu'ils m'ont présenté leur papier, je l'ai soumis, mais ils ont fouillé mon sac et consort et tout et tout. Mais dans ma tête, je riais. Je me suis dit, est-ce que cela, si on peut constituer cette manière, parce que le geste est très bon, aller dans les écoles, dans les collèges privés, publics, d'une manière opinée, et puis se mettre à fouiller les cadavres de tous ces élèves-là qui viennent même distribuer le Kobolo à l'école. Parce que le problème, c'est que lorsqu'on dénonce, lorsqu'on veut faire, on ne le fait pas là où il faut. Pour moi, Alphonse Mba, on me fuit le sacoche. Et Dieu merci que Bredouille. Donc, tout le fait que ce n'est pas de la blague, l'insécurité au Gabon. Tous ces policiers, à un moment donné, est-ce que dans Zion, allez voir ce qui se passe, même à l'heure actuelle que je vous parle, allez voir ce qui se passe sous le changeur de Zion. En plein jour, on tire le sac, on poignarde, on tue, et tout ça sous l'effet de drogue et de stupéfiants qui ne dit pas son nom. Est-ce que ça ne serait pas mieux de toucher d'abord la racine, lutter contre cette drogue-là, parce ils ne sont pas en eux-mêmes. Ils sont possédés, motivés par des stupéfiants. Je vous en prie, l'histoire de l'insécurité, voilà le travail même que nos policiers et consorts devaient faire dans les quartiers et consorts. Mes condoléances à cette famille éprouvée. Alphonse Mba de Blasco, Dieu protège le Gabon. Je vous remercie.
1: Je vous remercie, M. Alphonse. On va prendre un dernier auditeur avant la pause. Allô? Allô?
4: Allô?
1: Oui, bonjour, monsieur.
4: Allô, bonjour.
1: Allô, bonjour. Vous êtes à l'antenne.
4: Je suis, monsieur Kennedy, je suis à l'antenne, là.
1: Oui, vous êtes à l'antenne. On vous écoute.
4: Oui, j'ai quelque chose qui me suffit. C'est par rapport au ministre des Mines. C'est l'affaire de l'orpaillage. Ils ont demandé à ce que les Gabonais vont faire les cases de l'orpaillage. Maintenant, aujourd'hui, tu arrives à faire une case. On s'est dit, non, il faudrait vraiment une association, moins de 10 personnes, pour qu'on vous effectue une case des orpailleurs. Mais est-ce que ça, c'est normal? Le pays, maintenant, fonctionne tellement là. Qui va en bourse pour travailler? C'est les mêmes gendarmes qui viennent t'attraper, c'est les mêmes gendarmes qui te demandent la suite d'aller faire la case en ville. Mais quand tu arrives en ville, on te dit, maintenant, non, la procédure, il faudrait au moins, vous êtes au moins 10 personnes, ou bien, il faut la suite que l'argent rentre en gros, au moins, comme c'est 50 000. 10 personnes, on voit ce qui fait 500 000, on ne comprend plus rien. Comment le ministre va parler des choses comme ça là? Là, quand nous les fait, quand ils ont commencé à faire les cadres individuellement. C'est ça, au moins, qui me dérange vraiment ce matin, madame.
1: D'accord. Merci, votre message est passé.
4: Merci encore.
1: Merci encore et on vous souhaite une bonne journée. 066 21 91 16, c'est bien notre numéro de téléphone. On va marquer notre pause publicitaire et venir dans un instant en seconde partie avec vous, auditeur 93.5.

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2: Monsieur le Président de la République, chef des cacheurs du gouvernement, mais la police de proximité, c'est la police qui pénètre justement les mafales. Il ne suffit pas de construire des routes, tu vois, pour que la police puisse y accéder. Quand les mafales, les dragons et tout ça là, Rio, venez voir, eh bien, les policiers doivent y pénétrer. À l'époque, ça se faisait quand il fallait poursuivre les opposants. Et voilà. Parfait. Moi, je comprends rien. Mais on s'attendait à un discours phare où le panier de la ménagère devait augmenter au moins de 20 000 francs, c'est ça. Et ce n'est pas le cas. Tout n'est que fonctionnaire. Tout n'est que force de défense et de sécurité. Tout n'est que institution. Mais vous parlez de précarité, mais le reste... Mais c'est à donner vraiment de... des AVC à certains d'entre nous. Vous avez fait un très long discours qui dure déjà plus de deux. Vous avez fait un très long discours qui dure déjà plus de deux heures. Mais il y a...

0: Vous allez prendre 8 000 francs CFA aux femmes commerçantes, aux chômeurs, aux coiffeurs et tout ça là, pour éviter que la CNSS ne tombe en liquidation. Or, la masse salariale de la CNSS, vous ne la voyez pas. Et là-bas, il faut aussi aller voir là-bas ce qui s'y passe. Envoyez des audits là-bas. Vous verrez. Oh là là.
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4: de retour au plateau, mesdames et messieurs, dans la seconde partie de cette émission, le mur des lamentations. Quelques messages à lire et d'autres parviendront tant soit peu avant la fin de l'émission. Excusez-moi. Bonjour, maman Nati. Je reviens sur la SCG. Quasiment tous les agents de la SCG ont les compteurs classiques. Ils ne connaissent pas Edan, Christ depuis Ovando. Bonjour à vous, Christ, depuis Ovando. Maman Nati, les contrôles de police sur les taxis n'ont jamais cessé dans Ovando. Pourtant, le maire a chassé les commerçants. À quand la fin des contrôles abusifs à la police sur les taxis dans la commune d'Ovando, toujours à Christ? Maman Nati, pareil pour l'eau. Il ferme les accès à l'eau pour nous forcer à payer un mètre cube de 400 francs à 10 000 francs. Et là, je crois encore que c'est Christ qui nous a envoyé ces différents messages. D'autres messages viendront. On va repartir du côté de la régie, savoir si nous avons déjà un autre auditeur ou bien un auditeur à la 066-21-91-16. Nous fait savoir que non. Quelques soucis quand même avec le réseau. Voilà pourquoi on s'attelle un temps soit peu, la technique s'attelle à pouvoir nous envoyer les messages. Oui, il faut savoir qu'on a un message. Merci pour cette belle émission qui nous accompagne chaque jour. Que Dieu vous accorde la santé, la sagesse et la force de continuer à informer, divertir et rassembler les auditeurs. Je salue chaleureusement ma famille, mes amis et tous les Gabonais qui sont à l'écoute. Que le Seigneur bénisse notre beau pays et inspire nos dirigeants afin qu'ils protègent le peuple, garantissent sa sécurité et travaillent pour le bien-être de tous. Excellente suite d'émissions et d'abondantes bénédictions à chacun. Monsieur le Rasta, merci encore à vous, Monsieur le Rasta. On va prendre cet auditeur au bout du fil. Allô.
5: Bonjour, maman Nati.
4: Bonjour, monsieur.
5: Bonjour, l'ensemble des auditeurs. Bon, là, je vais m'adresser aux gens de la HAC ou la HAC. Nous avons des petits-enfants qui sont dans les maisons. Là, nous sommes en période de vacances. En étant en période de vacances, les enfants sont plus concentrés dans l'audiovisuel. En longueur de journée, chaque jour, cette chaîne camerounaise-là diffuse des films érotiques devant nos enfants. C'est pas comme avant, là où les films érotiques se trouvaient à partir de 1h du matin ou 2h du matin. Et là, la HAC ou la HAC qui a coupé les réseaux sociaux là, ils sont où, les enfants? Monsieur Ngoye Moussaou, vous qui étiez pressé de couper les réseaux sociaux, soi-disant qu'il y a des images choquantes. Mais maintenant, la pornographie qui se passe dans la chaîne camerounaise là, où en sommes-nous aujourd'hui? Pourquoi est-ce qu'on ne coupe pas cette chaîne-là dans les médias gabonais pour dire que nous n'avons pas besoin de ça? Vous imaginez un peu que les enfants de 8 ans, les enfants de 5 ans, 3 ans, 2 ans, vous prenez votre téléphone, vous mettez toute une multitude de codes, ils déverrouillent ça. Vous rendez compte que ces enfants-là ont les télécommandes dans les maisons. Vous pouvez mettre n'importe quel code sur votre télécommande de machin, ils vont déverrouiller cela. Et vous imaginez qu'un enfant de 5 ans, 6 ans, est en train de suivre ce genre de films-là, avec ses frères, avec ses soeurs. Où en sommes-nous aujourd'hui? Parce que là, moi, je m'adresse précisément à M. Ngoye Moussavou. Les autres sont retraités depuis, mais toi, tu continues à travailler. Et aujourd'hui, pourquoi vous n'arrivez pas à suspendre cette chaîne-là? Est-ce que le Gabon est devenu un pays de pornographie pour que cette chaîne-là, de jour comme de nuit, modifie ces images-là? Merci, je suis à l'écoute.
4: Reste à l'écoute, merci. On va prendre un autre auditeur au bout du fil.
6: Oui, madame Nathie.
4: Monsieur, à la réflexion.
6: Bon, c'est ma dernière intervention.
4: Pourquoi?
6: Je n'allais pas venir, j'ai garé parce que j'écoutais un peu l'intervention de monsieur Stan par rapport à Bongolo, l'hôpital de Bongolo. Et ça m'a un peu choqué. Parce que je ne vais pas vous mentir, ma grande sœur, même père, même mère, celle que je suis, elle est infirmière. Et bientôt même, peut-être dans 10 ans, elle ira à la retraite. Alors, maintenant, si vous voulez vérifier, vous appelez M. Don et vous lui demandez à Tonton Ismaël si la nièce là-bas, il va le lui confirmer. Il lui donnera même le nom. Alors, je l'ai appelé. Pendant que j'écoutais M. Stan, je lui ai posé des questions. Mais elle m'a dit, tu as écouté ça où? Je lui ai dit, non, je suis en train d'écouter ça à la radio. Elle m'a dit, ça, c'est faux. Mais est-ce que c'est quelqu'un qui fréquente l'hôpital? Est-ce qu'il est arrivé ici pour moi? Je ne sais pas, mais je ne sais pas si... Bon, après, j'ai mis ça au milieu, mais je ne sais pas s'il a lu ça dans un article ou c'est quelqu'un qui l'a informé. Mais elle a dit ça, c'est faux. Maintenant, si tu veux la confirmation, comme je suis avec un malade, je peux filmer l'hôpital, l'extérieur, et puis je t'envoie et tu les envoies sans radio. Pour démentir, l'hôpital se porte bien. Même là, on a évolué plus. Donc, c'était un peu ce petit argument-là que je voulais donner, que si elle a lu dans un article, elle a dit, bon, il y a des gens qui peuvent écrire pour la discriminer, mais elle m'a dit, s'il veut, lui-même, il prend la voiture, il prend le bus au PK, oui, il vient voir Bongolo. Mais là, il verra que le Bongolo, qu'on lui a dit, c'est pas le même. Okay. Peut-être qu'ils ont filmé un autre hôpital qu'ils ont transmis dans les réseaux sociaux, mais Bongolo n'a aucun souci de désagrément. C'est pas bien, bon, et propre comme d'habitude.
4: D'accord. Voilà un peu. Merci encore à vous.
6: Allez, merci, madame Nathalie.
4: Merci. Merci encore à vous, monsieur, la longue réflexion. Autre auditeur au bout du fil, il s'en est allé. Des messages qui viennent. Bonjour, madame Nathalie, et à l'ensemble des auditeurs. Je suis la 93.5 FM Gabon News. Je suis à l'écoute de l'émission signée Jonas Mayossa depuis le rond-point de la démocratie. Auditeur au bout du fil. Bonjour à vous, monsieur Jonas.
7: Auditeur, oui,
4: Bonjour, monsieur Frédéric.
7: Ouais, c'est lui qui me ramène là. C'est mon frère transporteur par rapport à son intervention.
4: Oui.
7: Ça m'a vraiment touché. Parce que moi, je me suis demandé, poser la même question aux dirigeants. Est-ce que ce ne sont pas les mêmes lamentations que les Gabonais se lamentaient ici à l'époque d'Ali Bongo Ondimba? Je pense qu'Ali Bongo Ondimba a aussi fait des routes. Il a construit des immeubles. Mais je pense que quand les Gabonais se plaignaient ici, ce n'était pas qu'on demandait des immeubles à Ali Bongo Ondimba. Et comme il n'a pas pu faire, et vous êtes venu libérer pour que les immeubles que les Gabonais demandaient, c'est ce que vous êtes en train de construire aujourd'hui. C'est la même chose qu'Ali a fait des années 2010, 11, 12. C'est ce que vous faites aujourd'hui. Et lorsque vous dites que, comme j'ai entendu ce matin quelque part, que la fête de libération de cette année, ça va se passer chez moi dans le pays Vindo. Mais moi, la question que je me pose, la fête de libération de qui? Parce que lorsque, souvenez-vous de votre premier discours, après le coup de libération que vous le dites, quand le porte-parole à l'époque, qui est ministre du transport, est venu parler, il a parlé beaucoup de choses. C'est encore là dans les réseaux sociaux. Parce que vous êtes venu libérer parce que tout allait mal. Les institutions allaient mal, les Gabonais souffraient, les Gabonais criaient, et ça vous a touché. Voici pourquoi vous avez fait ce coup d'État. Bon, aujourd'hui, les mêmes Gabonais continuent à se lamenter. Et vous nous demandez que oui, le pays est en train d'avancer. Parce qu'il y a des immeubles qui sont par-ci, par-là. Il y a des routes qui sont par-ci, par-là. Mais pendant ce temps, le ventre du Gabonais est vide. Mais pour que le ventre du Gabonais soit plein, nous devons patienter parce qu'il faudrait que la route de Gabonais soit goudronnée pour que vous m'amenez la banane, pour que je puisse manger. Mais je n'ai pas de l'emploi. Je ferai comment pour acheter pour payer cette banane. Voici ce que nous avons fait. Ça m'a vraiment touché. Et c'est ça là comme on vous demande. Vous êtes venu libérer qui au juste? Est-ce que le problème c'était Ali Bongo Ondimba ou le problème c'était le système? Et c'est ce système aujourd'hui là qui vous freine pour ne pas prendre soin des peuples gabonais. Et on va fêter la fête de libération. De qui? La libération de quoi? Ça va se passer où? Dans le Goévindo. Pendant cet an, maman, les plantations sont dévastées par les éléphants et ils vont aller fêter le 30 août, soit disant pour la libération. Bon appétit à tous, que Dieu veille sur nous.
4: Bon appétit aussi à vous, Monsieur Frédéric, autre auditeur au bout du fil. Non, il s'en est allé, on va lire les messages. Bonjour Madame Nathalie, l'ensemble des auditeurs. Adresse aux autorités du pays, comment interpréter des véhicules de grosses cylindrées aux plaques bleues comme voiture de service dans Libreville. Alors que le panier de la ménagère est vide, Madame Nathine, c'est hallucinant, s'il vous plaît. Pensez un peu au social en réduisant la flambée des prix des denrées alimentaires et des produits de première nécessité, s'il vous plaît, de grâce. Monsieur Alphonse Badeglas, on va prendre un autre auditeur. Allô?
8: Bonjour Madame
4: Nathine. Et bonjour Monsieur.
8: Bon, nous avons tous suivi l'actualité. Elle nous dit Mayumba port en eau profonde. Et les mêmes causes qui produisent les mêmes effets, on vient nous dire encore que finalement le port en eau profonde, ça va se faire à Nyonye ou Nyonye. Mais finalement, donc la province de la Nyanga, qu'est-ce que la province de la Nyanga a fait pour qu'elle ne bénéficie pas de développement? Qu'est-ce que la province de la Nyanga a fait pour qu'elle ne bénéficie pas des infrastructures en fait pour permettre à ce que cette province-là décolle? Pourquoi on va détourner le projet du port de Mayumba à nos profondes pour amener ça dans l'estuaire? Qu'est-ce que l'estuaire apporte? Logiquement. Qu'est-ce que nous avons à gagner dans l'estuaire? Alors que nous avons une localité qui est située entre l'Afrique, l'Europe, en fait qui est au milieu du monde, en un mot. Et la Nyanga aujourd'hui, la question que je pose aux autorités gabonaises, c'est qu'est-ce que la Nyanga a fait? Est-ce que ce sont les répercussions de 1958 quand ils ont dit non au référendum là, qui continuent à persécuter la Nyanga jusqu'à aujourd'hui? Que la Nyanga a dit non, nous ne sommes pas une métropole française. Voilà pourquoi est-ce que la Nyanga continue à subir le sort. Merci et bonne journée à tous.
4: Merci aussi à vous, monsieur, pour cet appel. Le terre au bout du fil. Allô?
9: Oui, c'est Stan.
4: Monsieur Stan.
9: Alors déjà, moi j'aime bien la contradiction, j'aime bien, mais seulement il faut qu'elle soit objective et constructive aussi. Je reprends ce que j'ai dit. J'ai dit que je suis tombé sur une vidéo présentant et parlant de l'hôpital de Bongolo. C'est une vidéo récente. J'ai signifié ici que j'ai été choqué parce que c'était pour moi le premier contact visuel que j'avais avec la structure. Je n'y suis jamais allé. La vidéo présente et parle de l'hôpital de Bongolo, de tout ce qui s'y fait, tout ce qui s'y passe, des patients reçus et tout le reste. J'ai été choqué de voir dans quel état est la structure. Et je me suis appesanti sur le caractère salubre de la structure, mais la salubrité dans le cadre des structures hospitalières. Je ne parle pas ici de la salubrité, par exemple, de la ville ou du quartier. Je parle de la salubrité dans le cadre de la structure hospitalière. Il y a des éléments dans une structure hospitalière qui ne doivent pas être, parce qu'ils sont des foyers de prolifération des germes. Est-ce que je me fais comprendre, Nathalie?
4: Oui, monsieur Stan.
9: Voilà. Et j'ai dit
10: la structure hospitalière, c'est le lieu par excellence de la salubrité. S'il y a insalubrité dans une structure hospitalière, et ça au sens, je ne sais même pas comment le dire pour me faire mieux comprendre, dans le cadre de la salubrité en structure hospitalière, s'il y a insalubrité, eh bien, c'est très dommageable pour la santé des populations, des patients. Je le dis également parce que j'ai travaillé sur la question. Même en regardant seulement l'hôpital général ici, ça je vous le dis, l'hôpital général, même Jeanne et Bourri et tout le reste, ce sont des structures qui sont insalubres. Elles sont insalubres.
4: Pourquoi ça, monsieur Testa?
10: Oui, elles sont insalubres, ces structures-là. Et c'est très dangereux parce que ça met en péril la santé des populations. Et il faut véritablement, c'est pas la première fois que je le dis ici, il faut véritablement qu'il y ait des services d'hygiène compétents dans nos structures pour limiter les dommages sur les populations. Il y en a qui entrent avec des pathologies et qui en sortent avec d'autres. Ça, c'est factuel. Tout ça pourquoi? À cause de l'insalubrité. Donc, et quand l'homme de la très longue réflexion dit que sa sœur a dit c'est faux, quelle question il a posé à sa sœur? C'est bien de contredire. Mais qu'est-ce que vous avez dit à votre sœur pour qu'elle vous réponde c'est faux? En fait. Enfin. Donc yes. Voilà, je tenais à revenir sur ce que j'ai dit et à clarifier un peu les choses. Il n'y a pas trop de débat à avoir là-dessus. D'accord. Si vous voulez. Il n'y a qu'à vous renseigner sur des études qui ont été faites sur la plupart des structures de notre pays. Vous comprendrez ce que je dis. Parce que, encore une fois, ce que je dis, c'est factuel. Et je m'appuie sur des chiffres et des études qui ont été menées. Quand on a déjà fait ça, on n'a pas besoin d'aller forcément toucher du doigt. Il suffit de regarder pour comprendre que là, il y a un problème.
4: D'accord.
10: Voilà.
4: Merci.
10: Je suis à l'écoute.
4: Restez à l'écoute, M. Stadner. Merci pour ces éclaircissements. Auditeur au bout du fil. Allô?
11: Allô?
4: Allô, monsieur?
11: Oui, c'est monsieur Boukadavi, un manga centre français. Quand on dit une personne est toto, manque d'intelligence, et je m'adresse à la jeunesse, à la vieillesse aussi gabonaise. Sans l'intelligence, tu ne peux pas te bâtir et ni te penser. Prenez-vous, madame.
4: Merci. Merci encore à vous, monsieur Bouka, auditeur au bout du fil. Allô?
12: Allô, madame Nadji, bonjour.
4: Bonjour, monsieur TG.
12: Ah, beaucoup de problèmes, hein? Madame Nati.
4: Monsieur.
12: Je voulais demander un peu. Bon, le président a décidé de payer les agents de la poste. Mais il fait comment les agents de BA Sal, les agents où la première dame avait détourné toute une banque.
4: La banque populaire.
12: Patient d'Avani, que nous tous on connaît. Que les parents vivent encore, d'autres sont morts, d'autres n'existent même plus. Parce qu'il faut payer tout le monde, Madame Nati. Mmh. C'est vrai, il fait bien. Mais ceux-là, ils font comment? Quand ils vont voir ça, ils font comment? Je suis d'accord avec lui, ce qu'il fait, il veut très bien faire. Et ce qu'il fait, je lui salue vraiment, félicitations. Mais c'est les Gabonais aussi qui étaient à Béa Sal. Les pauvres, ils sont là, ils ont leur argent qui est bloqué. On ne sait même pas si la personne qui avait Béa Sal, c'était un étranger, il est venu au Gabon. Il a eu l'autorisation de l'État gabonais. Qu'est-ce que cela on fera demain? Les agents de Passan Dabani, il a les biens. Les Bongo, ils ont les biens. Toute une main est partie. On saisit les biens. On vend ça et on paye les gens, même les enfants, les petits qui sont là, ils vont en bénéficier de quelque chose. En tout cas, je suis à l'écoute. Merci.
4: Restez à l'écoute, TG. Merci encore. Autre auditeur au bout du fil. Allô. 0-66-21-91-16. On va prendre plutôt ce message. Bonjour à Madame Nati et l'ensemble des auditeurs. Madame Nati, comment expliquer l'habillement dans la capitale Libreville? Madame Nati, vous ne remarquez pas la façon dont s'habillent les gens, en l'occurrence les femmes et les jeunes filles, y compris même nos élèves, les étudiants qui se baladent à moitié nus, sans gêne dans le grand Libreville. Laisse à désirer, Madame Nati, on dirait une scène de stripteaseuse dans toutes les rues. Quel panaché on vu. C'est vraiment pathétique, s'il vous plaît. N'y a-t-il pas une loi en vigueur afin d'éradiquer ce scénario d'immoralité? S'il vous plaît, monsieur, les autorités, jetez un regard là-dessus. Auditeur en ligne aussi. On va le prendre. Allô?
13: Allô?
4: Allô, bonjour, monsieur.
13: Bonjour, madame Mathieu.
4: Bonjour.
13: Suis-je bien à l'émission?
4: Vous êtes connecté, vous êtes à l'antenne.
13: J'ai du mal à vous entendre.
4: Vous êtes à l'antenne, monsieur.
13: D'accord. Alors, je suis un de vos éditeurs. Mm-hmm. J'ai entendu tout à l'heure l'intervention d'un monsieur qui se plaignait sur la diffusion de contenu à caractère... érotique, à partir de certaines heures sur les chaînes. Mm-hmm. Et, moi, je souhaiterais quand même attirer l'attention sur certains parents. Je pense que dans les découvreurs, il existe justement une option d'accord parental qui est modulable à tout va. Comment pouvez-vous d'ailleurs laisser vos enfants regarder la télé jusqu'à une certaine heure sans avoir établi au préalable ce contrat parental? C'est un code, c'est un mot de passe. Et il veut argumenter en disant que ses enfants arrivent à décoder le mot de passe introduit dans un téléphone. Mais si votre mot de passe, d'abord on le dit, on le conseille, le mot de passe ne doit pas avoir attrait à tout ce qui vous est personnel, ce qui est attrait à vous. Donc vous donnez à caractère personnel. Si l'enfant se connaît votre date de naissance, s'il connaît la tête de naissance, madame, s'il connaît, voilà, c'est utilisé. Les parents doivent prendre d'abord leur responsabilité avant de venir reprocher à la hache tout ce qu'ils reprocheraient. Vous faites d'abord votre part de choses. Et ensuite, vous viendrez vous prendre et vous plaindre. Nous tous, nous avons des enfants. C'est comme s'il se plaindrait aussi que son enfant rentre tard, mais il est où quand son enfant rentre tard? Il y a des bases à établir. Si vous-même, vous ne faites pas l'effort d'avoir un contrôle là-dessus, ce n'est pas à l'état que vous allez dire « Mon enfant est braqué dehors à 23 heures, mais votre enfant faisait quoi à 23 heures dehors ?» Vous vous dormez, votre enfant est dehors à 23 heures. C'est tout, madame Nati.
4: Merci
13: et bonne journée.
4: Bonne journée aussi à vous et merci pour votre intervention. Auditeur au bout du fil, allô.
14: Nati, c'est Lambert qui revient.
4: Monsieur Lambert.
14: Il n'est pas là. Il ne rentre pas dedans. Mais je sais que nos enfants aujourd'hui sont dangereux. Tu peux tout faire, mais l'enfant là, aujourd'hui là, les enfants là sont plus intelligents que nous maintenant. Tu peux faire tout, mais l'enfant va te dire, papa, ça là, c'est que j'aime. Bon. Pourquoi ça se passe aujourd'hui comme ça? Nous, avant, on était comme ça. Avant, même l'insécurité qu'on parle, le banquisme, il n'y avait pas ça. Il n'y avait pas ça avant. Mon grand-père habitait au pont Lomba. Et nous, au Carrefour Lomba. Le monsieur, tout le Carrefour Lomba, au pont Lomba, à pied, avec son jeu dans la poche. On lui dit, papa, il reste. Il dit, non, moi je rentre. Il rentre le matin, il est là, on le voit, il est en forme. Il peut dormir, la porte ouverte, les habits dehors. Il n'y avait pas ça. Pourquoi aujourd'hui il y a ça? On se aussi une question. Quand vous dites qu'on va développer, oui, nous tous sommes contents, il faudrait que notre pays soit développé. Mais on va commencer à développer quoi? Les bâtiments. C'est l'homme d'abord qu'on doit développer. L'immoralité, l'impudicité, ça là, on ne voit pas ça. Même la télé là, les dessins animés là, la canal là. Et on appelle Walt Disney là. Il y a un dessin animé Walt Disney là. Mais vous dites, mais les choses, quand tu veux, tu avais les enfants, tu écoutes, tu dis, mais attends, vous suivez quoi là? Tu arrêtes. Quand tu pars, derrière, ils ouvrent. Rien que les dessins animés. Donc, le monde est pourri, mon frère. Le monde est pourri. Et aujourd'hui, la pauvreté est entretenue. La misère est entretenue. Le banditisme est entretenu. Ce bénéfice, c'est qui? Le fou des morts. Et ils se nourrissent avec des expériences. Nous, la maintention là. Qu'est-ce que vous ne comprenez pas? Vous savez que les vrais bases sont les bâtiments. C'est vrai. On a besoin de ça. Mais d'abord, c'est l'homme.
4: Rapidement.
14: Quand l'homme serait développé, tout le monde viendra seul. Quand on va arriver par là, c'est là pour nous. Ce n'est pas pour le Gabonais, lambda. C'est pour eux-mêmes. Il faut qu'on vous dise ça.
4: Merci, monsieur Lambert. Autre auditeur au 066 21 91 16. Si nous n'en avons pas, on va prendre ce message. Bonjour, madame Nathine. Qu'est-ce qui se passe avec les malades mentaux et que la plupart sont des jeunes qui envahissent les rues de la capitale Libreville? S'il vous plaît, que la structure sanitaire trouve une solution. Ça devient extrêmement grave, monsieur Alphonse Mba de Glace. Auditeur au bout du fil. Allô? Allô?
15: Oui, madame Nathine.
4: Monsieur Lalo, réflexion.
15: Ok, ce que je vais peut-être dire, je n'ai pas incriminé M. Stan, vous avez entendu mon intervention, peut-être qu'il a pris au milieu. Donc, s'il n'a pas compris mes questions, il y a la rediffusion à 20h, et à partir de là, il comprendra les questions que je posais. Mais vous avez vu le monsieur qui a intervenu par rapport aux vidéos à caractère pornographique. Le monsieur l'a très bien répondu. Mais je crains pour lui. J'espère que vous ne serez pas bombardé comme d'habitude, parce qu'ici, on est beaucoup plus dans la critique. Mais vos genres d'intervention ne sont pas toujours la bienvenue. Il faut toujours aller dans la critique et toucher dans les émotions. Mais vraiment, chapeau à vous, parce que c'est la même logique que j'avais, mais je n'ai pas voulu intervenir dessus. Parce qu'apparemment, ce qui est personnel devient comme une affaire d'État. Le président, tout ça doit être là. Il y a des choses même que nous-mêmes, nous sommes censés être responsables sans que l'État ne soit mêlé là-dedans. Bon, mais comme il faut toujours toucher les émotions des gens, voilà, pour avoir un plus bon nombre de personnes autour qui doivent réagir, allez, on implique l'État à tout. Voilà, parce que nous tous, comme moi, personnellement, quand je veux payer Satcom, j'ai Satcom à la maison, mais Satcom a plusieurs chaînes africaines. Ils ont même les chaînes dans ce sens. Mais dans le cas contraire, s'il y a des gens qui arrivent chez vous, où les enfants sont là, ben vous mettez des codes parentaux. Des codes parentaux, vous mettez des codes auxquels les enfants, soit vous inversez quelque chose, ou vous regardez quelque chose sur votre calendrier, vous le mettez. Mais ce que le monsieur a dit, à ce qui concerne la personne lui-même, ce n'est pas possible, vous ne pouvez pas la mettre. Les enfants d'aujourd'hui sont intelligents. Donc c'est normal, mais j'espère que vous n'aurez pas de balles, parce qu'ici, on aime bien être dans une logique du sens où tout le monde va dans le bon sens, mais on ne veut jamais quelqu'un qui contourne le bon sens pour aller comprendre ce qui se passe devant. Allez, madame Nathie, je ne reviendrai plus. Je vous aime, mais je me préfère.
4: On vous aime aussi. À demain, Father Castedieu. On va prendre notre auditeur au bout du fil. Allô?
16: Oui, madame Nathie.
4: Monsieur le transporteur.
16: Je vais répondre tout de suite à monsieur l'homme de la longue réflexion et le monsieur qui a appelé tout de suite. Je vous réponds tout de suite et cache même. Vous pensez que le code parental vous garantit quoi? Donnez-moi votre télécommande, j'annule votre code parental. Il faut parler de ce que vous connaissez. Quand vous ne connaissez pas quelque chose dans un domaine, taisez-vous. Le monsieur a bien parlé, il a bien dit, je mets le code, les enfants connaissent le code. Parce que tout simplement, ils annulent et ils mettent le leur, si vous ne le savez pas. Arrêtez de dire les choses que vous ne maîtrisez pas. Quand ce n'est pas votre domaine, ne parlez pas. Ne dites pas les choses que vous dites pour montrer que vous êtes des parents exemplaires. Arrêtez ça. Donnez-moi votre télécommande, mettez n'importe quel code, j'annule votre code. Je mets le mieux.
4: Ah bon?
16: Est-ce que les enfants le savent? C'est vrai, parce que mes enfants le font aussi à la maison. Ce n'est pas faux. Mais mes enfants ne suivent pas ça. Mettez un code, vous allez voir de suite ce qui va se passer. Et les enfants, quand on annule le code avec la télécommande, là, on annule pour mettre un autre code.
4: Ah bon?
16: Vous avez le code parental, vous pensez qu'on réinitialise ça comment?
4: C'est possible.
16: Mais c'est avec la télécommande.
17: Donc, à un moment donné, arrêtez de jouer les parents exemplaires, montrer que vous êtes bon, vous avez une très bonne éducation, c'est vous qui savez éduquer les gens, les autres ne connaissent pas. Vous pensez qu'un père de famille peut appeler pour se plaindre comme ça s'il n'a pas les NC, tout ce que vous êtes en train de dire là. Arrêtez ça seulement, s'il vous plaît, pardon. Il faut arrêter. Merci, je suis allé.
4: Restez à l'écoute, monsieur le transporteur. On va calmer un peu les ardeurs, mesdames et messieurs. Oui, on calme un peu les ardeurs. Oui. On lutte en ligne. Allô?
18: Bien, moi je voulais juste parler à propos de la dame qui envoie le message, le monsieur qui envoie le message pour dire que les femmes, c'est la vie et moi, le style des cimentières, en tout cas. Est-ce que c'est pas ce qu'on suit dehors souvent? C'est que nous, on suit. On veut pas. C'est un jaloux qui parle comme ça, là, quoi, sincèrement. C'est ce qu'on suit aussi dehors. Hein? Depuis que le diable est devenu couturier, les femmes les habillent, puis elles se déshabillent déjà. Donc, on va faire comment? Ça devient maintenant là, la mode, quoi. C'est déjà la mode. Ça devient maintenant la mode, donc on n'a pas d'autre choix, si ce n'est que maintenant regarder comme ça, là. Donc,
4: regardez sans toucher.
18: Hein?
4: Regardez sans toucher.
18: On est obligé de regarder puisque les femmes aujourd'hui ne s'habillent plus, elles se déshabillent. Et puis nous-mêmes, les hommes, là, on est en train de raconter les choses. Nous-mêmes aussi, les hommes, là, quand on fuit les femmes, on grossit les femmes, les filles d'autrui, et après on fuit les pauvres enfants d'autrui, on laisse avec les charges, on laisse avec les enfants. Pourquoi on n'est pas possible de ça? Hein? On est fort pour parler des filles, c'est des habits des hommes, mais quand on vient, on grossit les filles d'autrui, ces mêmes filles, on les grossit, après on les laisse avec les charges, avec les enfants. Et ces enfants-là, on ne s'occupe pas. Moi, je crois que le président doit aussi voter une loi pour qu'on enferme ces gens, des personnes-là. Et on fait exprès. On fait exprès. Aujourd'hui, beaucoup de femmes se retrouvent maintenant avec beaucoup de charges. C'est maintenant les parents qui s'occupent de ces enfants-là. Et nous-mêmes, les pères, on ne s'occupe plus. On s'en fout. Les pères deviennent des fugitifs. Ils disparaissent maintenant. Ça aussi, pourquoi on ne parle pas de ça? On se plaint souvent que les femmes s'habillent mal. Elles s'habillent mal. Mais pourquoi on ne parle pas aussi que nous, on fuit les enfants de tuer avec les charges? Hein? Tout ça là. Faut aussi parler de ça? Bon, c'est l'homme qui n'ira jamais son émission. Je suis toujours à l'écoute.
4: Restez à l'écoute. Homme fugitif, vous êtes rappelé à vos fonctions de responsabilité. On va prendre un autre auditeur, s'il y en a. 066-21-411-16. Allô? Il s'en est allé, il nous revient, on va le prendre. Allô?
19: Allô?
4: Madame?
19: Bonjour, madame Mathieu.
4: Bonjour. Ah, monsieur Patrick Laurent.
19: Je vais vous montrer une constatation. En fait, nous avons aussi un état de droit. Hein? C'est bien de se faire un euro, la paix, ceci, la paix, cela. Et puis, je me reste à voir. Il y a un monsieur qui est en prison pour ce calibre de conscience, pour ne pas rien.
4: Pardon? Je n'ai pas saisi.
19: Alors, aujourd'hui, j'en ai 46 ans. Je vois la campagne de la banque de Chambon qui a été détournée par la première dame, l'ex-première dame du pays. Il y a les 6 ans de madame. Pourquoi ne pas porter plainte à cette dernière et la juge va prendre le pays?
4: Il est parti. D'accord.
19: Oui, on est à l'état de droit. On peut faire comme ça. De mettre en cause le pays, de payer, de porter plainte.
4: Merci encore à vous, DSP, comme on dit, s'appelle maintenant. On va prendre un autre auditeur au bout du fil. Allô?
20: Oui, allô?
4: Monsieur, bonjour.
20: Bonjour, je suis à l'antenne.
4: Vous êtes à l'antenne en direct?
20: Oui, moi je voulais m'adresser au ministère des Mines. J'ai dit au ministre de laisser les Gabonais faire leur cas d'ESPA tranquillement au lieu d'amener le système qu'ils ont dit qu'il faut 10 personnes pour établir une cas d'ESPA. Vraiment, il n'a qu'à laisser les Gabonais faire leur cas d'ESPA tranquillement. Hein? C'est trop là, on ne comprend plus rien là. Ok, merci, c'est tout ce que j'avais à dire.
4: Vraiment. Merci encore à vous. On va prendre une autre intervention. Allô?
21: Oui, bonjour, madame.
4: Bonjour, monsieur.
21: Bonjour à l'ensemble des auditeurs.
4: Parlez un peu plus fort, s'il vous plaît. Allô?
21: Madame, raison que les militaires ont évoqué que le 100 août 2023, pour la prise de pouvoir, on a gardé juste silencieux pour l'usage du cours, l'éducation irresponsable du pays, la voix du stupéfiant, tout est chapelet. Est-ce que ces mots aujourd'hui continuent bien qu'ils sont observés? La gauche, quand on regarde les raisons pour lesquelles ils ont justifié la prise de pouvoir sont toujours là. Les mêmes mots continuent toujours. on a cru que ce qu'ils venaient faire, ce qui est différent, et apparemment, ce sont les mêmes pratiques. Ils ont bien entendu justifier la prise de pouvoir. Donc, ils ont parlé de la restauration des institutions. Et du Gabonais. Ce dernier devait être pas emmené à retrouver sa dignité. Madame Nadia, 3 ans après, 3 ans, c'est bientôt, et une année après l'élection présidentielle, est-ce qu'ils peuvent nous citer une institution gabonaise qui a été restaurée? Est-ce que 3 ans bientôt après, ils peuvent nous citer un?
4: Allô, il est parti. Autoditeur au bout du fil. Allô.
0: Oui, madame Nadia.
4: Monsieur la longue réflexion.
0: Sans commentaire.
4: No comment.
0: Il n'y a pas de souci, mon frère.
4: No comment.
0: Il ne faut pas avoir l'attention. C'est comme ça, c'est la vie. On peut ensuite transmettre le médicament par WhatsApp. Comme tu as dit à monsieur Stan, il n'y a pas de problème. À monsieur
4: Melchior,
0: il n'y a pas de souci. Ça va aller. Bon, allez, madame Nati, je travaille d'abord.
4: D'accord. 0-66-21-91-16, on a un autre auditeur au bout du fil. Allô?
1: Allô, madame Nati, c'est Alphonse Mba qui revient.
4: Monsieur Alphonse Mba, vous écoutez à nouveau.
1: Vous savez, parlons-en un peu de structure sanitaire qui fait un peu la une du point clé de monsieur Stan. Madame Nati, dites-moi, quelle structure sanitaire vraiment qui, on peut dire bravo, applaudit les mains et puis jeter des fleurs. Avec le simple fait qu'aller même dans une structure sanitaire qui ne possède pas de pharmacie, au longueur de la journée, on vous demande d'aller chercher ce qui est. C'est là même le ciseau et blouse pour rentrer dans les blocs et consorts. Vous savez, je vous ai dit... Le neveu de, comment dirais-je, de Mandela, ceux-là qui gèrent la connaissance, mais Dieu merci qu'à un moment donné, ils nous font comprendre que c'est de la théâtre et puis ce n'est pas du sourire. C'est pour ça que je me relaxe. Il suffit d'ici là, vous allez même remarquer que les gens vont se mettre dans l'entrée de chaque structure hospitalière de Gabon, en te présentant les poches de sang que je vends le sang, c'est pour moi c'est 10 000, l'autre valise c'est 5 000, machin, le ciseau de bloc, machin. Je ne sais pas ce que cette structure sanitaire est devenue au Gabon. N'en parlons pas de médicaments, de la CNAM, comment dirais-je, des médecins qui sont, chacun a sa clinique, sa pharmacie. En fait, c'est devenu business. Tous ces business désormais dans tout organe au Gabon, n'en parlons pas même de la santé qu'on joue avec. Les gens là qui viennent toujours jouer, là, je ne sais pas, c'est là où je vous pose la question, vous vivez où? Mais Dieu m'a dit que vous dramatisez, vous connaissez la réalité et je ne sais pas pourquoi, ou c'est de la mauvaise foi. On vient dénoncer des choses ici qui ne marche pas, pour que ça puisse marcher, vous le convertissez à récréation, en je ne sais pas, la blague ou bien... Ils sont encore nombreux avec nous dans l'antenne, sur l'antenne, comme les madames, la gabonaise, serviteurs de l'internel. Et Dieu merci que ce n'est que le feu de paille. La vérité va dominer et puis la réalité. Les autorités écoutent. Un bon jour, Dieu va les toucher. Ils vont revenir à la raison. Écoutez le peuple. C'est un peu ça.
4: Rapidement.
1: Le reste là, même ceux qui parlent de l'habillement, comme c'est... On est désormais au Brésil et au consort. Mais sans savoir que même au point de départ...
4: Merci encore à vous, M. Alphonse Mba, de nous revenir. On va plutôt lire... Les messages, oui, bonjour la radio, aujourd'hui beaucoup de citoyens vivent dans l'angoisse à cause des vols et des agressions. Il est important que les autorités renforcent la sécurité et que chacun participe à la lutte contre la délinquance. Bonne journée à vous, bonne journée aussi à vous, le message n'est pas signé. Bonjour la radio, Aujourd'hui, beaucoup de citoyens vivent dans l'angoisse. Ah oui, c'est le même message qui nous revient, mais monsieur Assigné, monsieur Patrick, bonjour à vous, monsieur Patrick, bonjour Nati et à toute l'équipe. Les braquages répétés créent un sentiment d'insécurité grandissant. Il est temps de renforcer la prévention, l'éducation des jeunes et les moyens de nos forces de l'ordre pour garantir la tranquillité des citoyens. Mon Dieu vient en aide au peuple gabonais. Madame Nadia, bonjour à vous, Madame Nadia. Bonjour à la famille de la radio. Entre les coupures d'électricité, la vie chère et maintenant l'insécurité, les populations souffrent. Nous espérons des mesures fortes contre les braquages afin que les Gabonais retrouvent la sérénité dans leur quotidien. C'est embêtant. Et le président, vraiment, bilan nul. On attend les prochaines élections. Le message n'est pas signé. Bonjour la radio et tous les auditeurs. Pendant que les dirigeants parlent de développement, certains quartiers manquent encore d'eau potable, d'électricité stable et des routes praticables. Le véritable défi reste de rapprocher les discours et la réalité vécue par les citoyens. Nous sommes dépassés vraiment. Le message n'est pas signé. Le discours était porteur d'espoir, mais l'espoir seul ne remplit pas les assiettes. Les citoyens attendent des mesures concrètes pour améliorer leurs conditions, leur quotidien, autant pour moi, et restaurer leur confiance dans les institutions. Bonjour à vous, animatrice et auditeur. Bonjour à M. Stan, M. Melchior, l'homme de la longue réflexion, l'homme de l'Ogoué, le vieux de Nzeng et les autres. Bonjour M. Diallo, aussi pour la participation. Je dirais que entre les difficultés de la SCG, la hausse du coût de la vie et les problèmes d'emploi, beaucoup de Gabonais souhaitent que les débats à l'Assemblée nationale débouchent rapidement sur les solutions tangibles. Bonne émission à toute l'équipe et merci encore à Gabon News pour la tribune. Monsieur Lorasta, merci. Merci pour cette belle émission qui nous accompagne chaque jour. Que Dieu accorde la santé, la sagesse et la force de continuer à informer, divertir et rassembler les auditeurs. Je salue chaleureusement ma famille, mes amis et tous les Gabonais qui sont à l'écoute. Que le Seigneur bénisse notre beau pays et inspire nos dirigeants afin qu'ils protègent le peuple, garantissent sa sécurité et travaillent pour le bien-être de tous. Excellente suite d'émission et abondante bénédiction à chacun, Monsieur Lorasta, une fois de plus. Bonjour Nathil, le génie militaire sert à quoi dans ce pays? Elle peut travailler les rues de la ville, signer le barrage de Fougamou. Bonjour Madame Nati et l'ensemble des auditeurs. Ce qui me tue Lupine, c'est le ministère de transport. Comment comprendre qu'on veuille instaurer le nouveau permis de conduire digitalisé, mais derrière on corse l'acquisition. Il faut obligatoirement la nouvelle carte d'identité nationale ou le passeport en cours de validité. À quoi nous servent les récépissés? Point d'interrogation. J'espère seulement que les prochaines échéances électorales, ils vont instaurer la même rigueur. Ici, le message est signé Lovendroit. Bonjour, Madame Nati. Créé dans un groupe WhatsApp, le mur de lamentation, où nous allons continuer les débats après l'émission. Bonne proposition, on va pouvoir l'étudier. Monsieur Stan, si vous n'avez pas compris ce que j'ai dit, réécoutez l'émission le soir, je ne vous ai pas incriminé. Le message n'est pas signé, Madame Nati. Le discours du président ne m'a pas convaincu. Il y a plus de plaintes que les solutions. Et monsieur, l'homme, la longue réflexion, a trop réfléchi. Doucement. Le message n'est pas signé. Bonsoir, Madame Nati. J'interviens par rapport au papa qui s'est plaint concernant le code parental dans les télévisions. On ne peut pas annuler le code parental avec la télécommande. C'est totalement faux ce que le monsieur a dit. Pour annuler le code, un code parental, il faut d'abord introduire l'ancien code. C'est une obligation qu'on ne peut pas contourner. Le message est signé. La pensée. Voilà, c'est sur ce message qu'on va mettre un terme à notre émission. Vous étiez nombreux à participer, que ce soit par la messagerie ou par appel aujourd'hui. Demain, on se retrouvera à 11h. C'est prêt à Dieu. Nous vous souhaitons un bel après-midi chez vous et bonne suite de nos programmes sur la 93.5 Gabon News FM. Toute l'équipe se joint à moi, Marley Haute-Valienne, pour vous souhaiter un bel après-midi. Moi, ce n'est que Nati. Bon après-midi.

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2: Monsieur le Président de la République, chef de cacheur du gouvernement, mais la police de proximité, c'est la police qui pénètre justement les MAPAL. Il ne suffit pas de construire des routes, tu vois, pour que la police puisse y accéder. Quand les MAPAL, les dragons et tout ça, là, Rio, venez voir, eh bien, les policiers doivent y pénétrer. À l'époque, ça se faisait quand il fallait poursuivre les opposants. Et voilà. Parfait. Moi, je comprends rien. Mais on s'attendait à un discours phare où le panier de la ménagère devait augmenter au moins de 20 000 postes, c'est ça. Et c'est pas le cas. Tout n'est que fonctionnaire. Tout n'est que force de défense et de sécurité. Tout n'est que institution. Mais vous parlez de précarité, mais le reste... Mais c'est un donné vraiment de... Ils en avaient fait à certains d'entre nous. Vous avez fait un très long discours qui lie déjà plus de 2 heures. Mais il n'y a pas de quelque chose qui dise que oui, les Japonais vous applaudir. Alors, toujours les mêmes qui vous applaudiront là. Ils applaudissent parce qu'eux, ils sont tranquilles. Tout à l'heure, il y aura des cocktails, des canapés et tout ça là. Ils vont se retrouver. Rien, il n'y a pas d'effet d'annonce. Les retraités, c'est plutôt les handicapés. Ils sont toujours à 75 000 francs et vous ne vous en dites rien. Hein? Les retraités, vous promettez. Et maintenant, aujourd'hui, vous allez prendre 8 000 francs, c'est ça, aux femmes commerçantes, aux chômeurs, aux coiffeurs et tout ça là, pour éviter que la CNSS ne tombe en liquidation. Or, la masse salariale de la CNSS, vous ne la voyez pas. Et là-bas, il faut aussi aller voir là-bas ce qui s'y passe. Envoyez des audits là-bas. Vous verrez. Oh là là.
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0: José, ça fonctionne comment cette caméra?
1: Tu tiens bien comme ça?
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1: Bonjour chérie.
2: Ça va? Apparemment, ça a duré plus longtemps que prévu.
1: Oui, mais...
2: Je t'ai pas manqué tant que ça.
1: Mais si, pourquoi tu dis ça? Tu sais très bien que j'ai toujours envie de te voir. En fait, faut que je te... 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Mais faut surtout pas que tu t'énerves.
2: Qu'est-ce qu'il y a? 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
1: 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Encore.
2: Ça va?
1: Écoute, c'est pas... C'est pas dramatique, mais... Attends.
2: Laisse, je m'en occupe.
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